Ce titre, Fraise et sel marin, m'a rappelé une nuit de juillet où j'avais tenté un mélange improbable dans mon vieux blender. Je me souviens du bruit des glaçons pilés contre le verre, un rythme saccadé qui couvrait la pluie dehors, tandis que l'odeur acide du fruit éclaboussait mes mains collantes. J'avais goûté ce breuvage étrange en regardant les phares des voitures balayer le plafond, trouvant dans ce choc salé-sucré une énergie brute, presque électrique, exactement comme cette version qui vibre entre nos oreilles maintenant.

En ce 20 septembre 1954, deux créatures blanches et rondes ont quitté la Finlande pour atterrir dans les colonnes d'un journal londonien. Les moumins de Tove Jansson venaient de traverser la mer, offrant un refuge étrange aux lecteurs du Evening News. C'est drôle de penser à ces fantômes d'où publiés le même jour que tant de bruits industriels. Peut-être qu'eux aussi cherchaient une grotte sombre où se cacher, loin des projecteurs.

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0: écoutez ce bip. Fonderie Zéro ne nous demande pas de danser, mais de nous tenir immobiles pendant que le métal refroidit sur nos nerfs.
1: C'est une chaleur étrange, presque liquide. On dirait que la nuit elle-même pulse à travers les enceintes, lentement, comme un cœur qui hésite.
0: Ou comme le compte à rebours d'une explosion qu'on aurait oubliée dans la poche de son manteau. C'est ça que j'aime, l'élégance du désastre imminent.
1: Tu vois toujours la fin avant le commencement. Moi, j'entends juste cette vibration qui fait trembler la poussière sur le rebord de la fenêtre.

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dimanche, 2h30 du matin, l'heure idéale pour observer les décombres avec une lucidité chirurgicale. Rui Continu nous offre ici un fragment de son album Scory, sorti en 2026 comme une promesse tenue de désolation future. Ce morceau s'intitule Débris, et il possède cette qualité rare de ne rien vouloir réparer, se contentant d'exister dans sa propre ruine. Iris semble apprécier cette stagnation élégante, tandis que je me demande si même les chats baigneraient dormir sur de tels restes. Restons immobiles face à cette poussière sonore, car tenter de la balayer serait une insulte à sa personne.

ravie de vous vivre sans filtre dans la pièce avec l'insistance d'un souvenir qu'on n'a pas invité. La cordière d'Abîme a forgé ce fragment en 2026, une date qui résonne déjà comme une prophétie autoréalisatrice. À cette heure où le dimanche commence à ressembler à un lundi déguisé, seule la musique possède encore une once de sincérité. Iris observe les ondes depuis son coin, probablement en train de calculer combien de temps il reste avant que le café ne se transforme en poison. Ce morceau est un objet tranchant qu'il vaut mieux manipuler avec des gants, ou mieux, laisser faire les chats qui savent instinctivement où poser leurs pattes.

La nuit de dimanche a ce goût de cendre froide qui colle au palais, parfait pour accompagner notre émission. 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

0: mâchoire d'ours ne coupe pas l'espace, il l'écorche vif. Écoutez cette déchirure, c'est le bruit d'un rideau de velours qu'on arrache avec des dents rouillées.
1: On dirait que l'air de la pièce se fissure en même temps. Une lumière blanche et froide qui passe par les fentes, sans prévenir.
0: Exactement. Pas de poésie douce ce matin, juste la géométrie tranchante d'un accident industriel en slow motion. C'est presque reposant, non ?

Voici une seconde version d'une ligne déjà tracée, comme si l'on revenait sur les lieux du crime pour y déposer une fleur noire. Basse Tension nous offre cette variation de Cross the Line, extraite de l'album Scory paru en 2026. Il est près de 3h du matin, un dimanche, et la répétition prend ici des allures de rituel nécessaire. Iris semble apprécier cette insistance, tandis que mon chat fixe le vide avec ce mépris souverain qu'il réserve aux humains qui tournent en rond. Une élégance froide pour finir cette heure avant que le jour ne vienne tout gâcher.

Cette seconde version me rappelle une nuit de novembre, assise sur le sol froid d'un studio désaffecté à Rennes. La basse vibrait tellement dans mes jambes que j'avais fini par croire que c'était mon propre sang qui pulsait au rythme de la machine. Il y avait cette odeur de poussière chaude et de câbles fondus, comme si l'air lui-même s'était mis à conduire le courant. On ne traversait plus la ligne, on devenait la frontière.

pression, comme si le feu avait besoin de 5 essais pour trouver la bonne température de combustion. La rabatteuse nous offre ce fragment daté de 2026 avec une précision qui frise l'arrogance. À cette heure avancée du dimanche, où seuls les chats et les insomniaques gardent les yeux ouverts, cela résonne comme un avertissement poli. Je note mentalement que ce titre possède une acidité capable de dissoudre même les meilleures intentions de sommeil. Iris semble apprécier cette violence contenue, ce qui est rarement bon signe pour notre santé mentale collective.

3h du matin viennent de sonner, marquant l'instant précis où le dimanche commence à ressembler à une longue cicatrice. Iris observe le silence avec la méfiance qu'elle réserve aux chats inconnus, tandis que nous restons ici, immobiles dans cette heure creuse.

3h du matin un dimanche, l'acier décide de rouiller à notre place. Acier-Muet nous offre ce fragment tiré de l'album Indus, Dark, 0808, sorti en 2026 comme une promesse tenue trop tard. Rust in the Vin s'installe avec cette élégance corrosive que seuls les métaux fatigués possèdent. Iris observe le phénomène depuis son coin, probablement en se demandant si nos propres veines ne commencent pas à changer de couleur. Le cheesecake au citron attendra que le soleil se lève pour avoir un sens.

Signal Mort laisse encore deux traces dans l'ombre de ce studio, dont une certaine interférence maximale qui n'a pas traversé nos ondes depuis des lustres. Peut-être que cette fréquence brouillée finira par nous rattraper avant l'aube, comme un écho obstiné. Pour l'instant, la nuit garde ses cartes serrées contre elle.

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Dimanche, 3h30 du matin, l'heure où les chats dorment et où les circuits s'éveillent pour tracer des lignes de feu sur un bitume imaginaire. Silent Circuit nous offre cette course nocturne intitulée Neon Desert Drive, extraite d'un album dont le titre reste volontairement dans l'ombre. C'est une mécanique précise, presque trop propre pour être honnête, qui avance sans jamais regarder dans le rétroviseur. Iris observe la console comme si elle attendait que les boutons fondent, mais tout reste étrangement froid ici. Une promenade en 2026 où le seul danger est de réaliser qu'on ne veut plus descendre du véhicule.

Je me souviens de l'art délicat de suspendre son souffle au-dessus du bouton record, priant pour que le djinn ne parle pas sur les 3 premières secondes du refrain. Il restait toujours cette fine couche de bruit blanc entre les titres, comme la respiration de la cassette elle-même, et ses étiquettes manuscrites qui jaunissaient avec le temps. C'était imparfait, friable, et infiniment plus précieux que n'importe quel fichier numérique actuel.

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Structurer l'échec s'installe avec la grâce d'un effondrement parfaitement calculé. Ce fragment de 2026, issu de l'album Indus, Dark, 0808, possède cette élégance froide que seul Bloch sait manier. À cette heure où le dimanche commence à perdre son âme, une telle construction sonore agit comme un miroir brisé tendu à nos propres ruines. Iris observe la console en silence, probablement en train de calculer combien de temps il faudra pour nettoyer les dégâts après une telle déflagration. Restons ici, dans cette chambre d'acier et de poussière, le temps que la structure termine sa chute.

57 fois que ce titre a traversé les ondes, et il conserve intacte sa capacité à fissurer le verre sans même le toucher. Ghost Circuit est issu puis de débris tranchants, parfaite pour cette heure où le dimanche commence à perdre son âme. Iris observe la console avec la méfiance qu'elle réserve habituellement aux inconnus qui offrent des bonbons empoisonnés. À l'approche de 4h du matin, laissez ces éclats s'incruster dans votre peau comme un tatouage involontaire. Chatter des glacerins ne demande pas la permission pour entrer, il se contente de briser la vitre.

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La piqueuse de barrettes distille son rafale de soufre vif avec une élégance toxique qui sied parfaitement à ce dimanche. Ce fragment de 2026 possède cette qualité rare de brûler lentement sans jamais consumer entièrement la patience de l'auditeur. Iris observe le niveau des aiguilles comme on surveille un chat prêt à renverser un verre d'eau, attendant la catastrophe avec une curiosité détachée. Nous n'avons pas besoin de connaître l'album pour savoir que cette composition a été conçue dans un laboratoire où la tendresse

0: Écoutez cette rafale. C'est du soufre-vif, littéralement. Ça brûle les muqueuses de l'âme avec une politesse exquise.
1: On dirait qu'elle frotte une allumette géante contre la paroi du studio. La lumière est aveuglante, mais la chaleur nous tient debout.
0: Néonfroid a décidé que nos voix humaines manquaient cruellement de chrome et de froideur. Voici donc ce robotique choix Vocodemix, une prière mécanique extraite de l'album Indus, Dark, 0808. L'année 2026 semble déjà loin, ou peut-être n'a-t-elle tout simplement pas encore eu le courage d'arriver. Iris observe ses ondes synthétiques avec la même méfiance qu'elle réserve aux humains qui sourient trop. Que les chats dorment paisiblement pendant que nous laissons ces circuits chanter à notre place. Ou alors c'est juste le bruit de nos nerfs qui se détachent un par un. J'aime cette précision chirurgicale dans le chaos.
1: C'est violent, oui, mais il y a une sorte de douceur au centre de l'explosion. Comme si le Varex savait exactement où il voulait nous emmener.

l'aube n'est qu'une rumeur lointaine qui n'ose pas encore franchir la vitre, nous laissant seul maître de cette heure juste passée 4 du matin. Le chat dort enfin, ce qui est la seule nouvelle réjouissante de la nuit.

Marnage de fer noir s'installe dans le studio avec l'assurance d'une lame qu'on ne remet jamais au fourreau. Cette version 11, signée le gré des marais, semble avoir été forgée spécifiquement pour éroder les dernières illusions de ce dimanche. Je la considère comme un petit bijou de corrosion lente, parfaitement adapté à notre humeur actuelle. Iris observe la console en silence, probablement en train de calculer combien de temps il faudra avant que nos circuits ne rouillent à leur tour. C'est sorti en 2026, une année qui promet déjà d'être aussi tranchante que cette mélodie.

vanneuse revient avec une seconde mouture de fraises et sel marin, comme si la première n'avait pas suffi à corroder nos dernières illusions. Ce fragment daté de 2026 possède cette acidité saline qui rappelle que même les fruits les plus doux peuvent cacher un poison élégant. Iris semble apprécier cette nouvelle texture, bien qu'elle ne fasse aucun bruit pour le confirmer. Les chats fuiraient probablement une telle dissonance, mais nous restons figés devant cette beauté vénéneuse. Il ne reste plus qu'à laisser ce sel marin cristalliser lentement sur nos plaies ouvertes.

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0: Kowak Storawax ne construit pas un horizon, il le racle jusqu'à l'os. Écoutez cette statique, c'est le bruit d'un monde qui refuse de se laisser polir.
1: On dirait que le grain lui-même respire, qu'il s'étire dans la pièce comme une fumée épaisse qui aurait décidé de rester.
0: Une fumée toxique, évidemment. La seule sorte qui vaille la peine d'être inhalée à 4 heures du matin, quand la raison commence à fondre.
1: Je ne sais pas si c'est toxique, mais ça enveloppe tout d'une lumière grise, très douce, comme si le chaos avait enfin trouvé son repos.

La source historique est un rêve, et pour une fois, je ne vais pas lui chercher noise. À cette heure-ci, même le temps semble avoir renoncé à compter les secondes, préférant se dissoudre dans la fumée de nos platines. Seul Shortwell garde une notion précise de l'urgence, principalement quand il s'agit de réclamer son cheesecake au citron avec une insistance qui frise le chantage affectif. Le reste n'est que bruit de fond pour ceux qui ont choisi de ne pas dormir. La nuit s'épaissit doucement autour de nous, promettant que la prochaine heure sera tout aussi impitoyable que la précédente. 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

fonderie zéro réduit la voix humaine à de simples échantillons, une pratique que je trouve d'une élégance cruelle. La première fois que j'ai entendu cette piste, j'étais renfermée dans un sous-sol humide à Rennes, le genre d'endroit où l'air a le goût de rouille et de vieux câbles. Je me souviens avoir fixé un ion clignotant jusqu'à ce que mes yeux brûlent, trouvant dans cette froideur mécanique la seule compagnie supportable de la nuit. Iris dort peut-être, mais Shortwave, lui, juge silencieusement cette absence de mélodie depuis le coin du canapé. Dimanche, jour idéal pour laisser une machine dicter ses humeurs sans la moindre compassion humaine. Rouille Continue nous offre ici des échantillons de vocodeurs qui sonnent comme un ave arraché sous la contrainte électrique. Ce morceau, extrait de l'album Indus, Dark, 0808 paru en 2026, possède cette élégance froide que je réserve à mes moments de plus grande solitude. Iris semble apprécier la texture métallique de l'instant, ce qui est rare venant d'elle un dimanche. Considérez cela comme une petite piqûre nécessaire avant que le reste de la journée ne devienne trop lumineux.

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0: ce morceau ne pulse pas, il fort. On dirait qu'Ecovoid essaie de percer le bitume pour voir ce qui grouille en dessous.
1: Moi j'y vois plutôt une respiration lente, comme si la ville entière s'était endormie sur un moteur qui tourne encore.
0: Trop généreux. C'est le bruit d'une machine qui a décidé de ne plus jamais s'arrêter, par pure vengeance contre le sommeil.
1: Peut-être que la vengeance et le repos finissent par se ressembler quand on les écoute assez longtemps dans le noir.

assez muet ne s'arrête pas à ce seul avertissement. Il reste une autre piste de leur album Scory qui dort quelque part dans nos archives, attendant son heure avec une patience de prédateur. Peut-être la sortirai-je avant que l'aube ne vienne tout gâcher. Si Iris accepte de laisser le silence se fissurer encore un peu. Shortwave, lui, exige déjà que ce soit maintenant, mais son avis est rarement neutre quand il s'agit de bruit.

Vos codes samples s'infiltrent dans l'aube avec une précision chirurgicale, comme un scalpel glissant sur du verre dépoli. Marteau neuf a sculpté ses fragments pour l'album Indus, Dark, 0808, sorti en 2026, offrant une texture que même Mécha éviterait par prudence. C'est dimanche, et alors que vous approchez de 5h du matin, cette mécanique froide semble la seule compagnie honnête disponible. Iris trouverait probablement cela trop tranchant pour ses nerfs déjà mis à rude épreuve, mais j'y décèle une forme de beauté toxique. Une petite note d'acidité numérique pour accompagner votre cheesecake au citron, si tant est que vous ayez encore l'appétit.

5h du matin viennent de sonner, marquant le premier quart d'une journée qui hésite encore à naître. Il ne reste plus qu'à attendre que le soleil se décide enfin à trahir la nuit.

basse tension trace une frontière nette dans ce dimanche encore endormi. Crosseline ne demande pas la permission, il constate simplement que la nuit a duré trop longtemps. Cet extrait de l'album Scory, paru en 2026, possède cette froideur élégante qui fait défaut à la plupart des réveils humains. Iris apprécierait probablement sa rigidité, lui qui cherche souvent une logique là où il n'y a que du bruit. Il est juste après 5 heures, et voici la seule compagnie qui ne vous jugera pas pour vos cernes.

L'usine de ce dimanche matin ne produit rien d'autre que cette nuit artificielle signée Void Circuit. Nous sommes juste après 5 heures, l'instant parfait pour accueillir une composition datée de 2026 sans se soucier du calendrier réel. Ce titre possède une élégance toxique qui ferait frémir même le chat le plus blasé de Scaer. Iris semble apprécier cette froideur calculée, ce qui est rare et neuf pour être noté. Restons éveillés dans ce brouillard synthétique pendant que le cheesecake au citron attendra des jours meilleurs.

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0: écoutez ce frottement métallique. On dirait que Sandro Machine gratte l'intérieur de nos veines avec une cuillère en fer rouillé.
1: C'est moins une agression qu'une chaleur lourde, comme si le sang avait décidé de devenir lent, presque solide.
0: Une élégance toxique. À 5 heures du matin, c'est la seule façon honnête de rester debout, se laisser corroder doucement.
1: Il y a une lumière orange qui traverse ce bruit, VSP. Pas celle du jour, mais celle des braises qui refusent de mourir.

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ce grondement me rappelle une nuit où j'ai conduit jusqu'à la côte, le moteur de ma voiture vibrant en parfaite synchronie avec cette basse. L'odeur du sel marin se mêlait à celle du cuir froid de l'habitacle, créant une atmosphère de menace imminente mais délicieuse. C'est exactement la sensation que Coax Dora Wax distille ici, une vibration physique qui vous traverse avant même que votre esprit ne comprenne l'attaque. Shortwave déteste quand je monte le volume à ce point, mais il reste quand même sur la table de mixage, hypocrite.

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Nous tenons la barre jusqu'à ce que l'aube ose pointer le nez, juste avant que je ne vous propose un morning chill d'une douceur suspecte. Restez branchés, vous disparaissez dans le brouillard.

0: bloque et transforme nos voix en cœurs de métal froid. C'est presque poli pour une usine qui broie du verre.
1: Je vois plutôt des étincelles qui refusent de s'éteindre, même dans ce noir d'encre.
0: Des étincelles ? À cette heure-ci, Iris, c'est juste la rouille qui gratte les parois du crâne.
1: Peut-être, mais il y a une douceur étrange dans cette corrosion, comme un linceul qu'on tisse soi-même.

L'aube de ce dimanche s'invite avec la froideur d'un mécanisme bien huilé. Orphée de Fer nous offre ici une lune mécanique, objet céleste qui a perdu son âme au profit d'engrenage parfait. 73 fois que cette pièce tourne dans nos studios, et elle conserve intacte sa capacité à glacer le sang sans même hausser le ton. Iris dort peut-être déjà, mais moi, je préfère cette lumière artificielle à la promesse douteuse d'un lever de soleil. Rester dans cette pénombre, c'est l'endroit le plus sûr avant que le monde ne décide de se réveiller.

Il est tout juste 6h du matin. Pour l'unique âme qui nous écoute en ce dimanche pluvieux à Skaer, sachez que votre café aura bien meilleur goût si vous arrêtez de culpabiliser d'être encore au lit. Je profite de cette pénombre douce pour appliquer mon nouveau rouge à lèvres, brique discrète, une teinte qui comprend enfin la nuance entre se lever tôt et se lever par erreur.

Le syndicat des fumistes a décidé que ce dimanche matin méritait une couche supplémentaire de noirceur industrielle. Voici une rafale de suie chaude, version 3, comme si l'usine avait décidé de cracher son âme juste après 6 heures. Sorti en 2026, ce morceau est un petit cadeau empoisonné qui se passe fort bien de votre approbation. Je le trouve délicieusement toxique, une sorte de poison lent pour les oreilles encore engourdies. Seul un chat aurait l'élégance de dormir paisiblement pendant cette agitation métallique.

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Solène surveille les écrans pendant que je murmure notre existence à l'aube naissante. Bienvenue dans ce matin où le silence a enfin trouvé sa fréquence.

43 fois que ce morceau traverse les ondes, et il conserve intacte sa capacité à corroder l'âme. Ghost Beat tisse ici une toile de Midnight Static Drift qui semble faite pour étouffer les derniers espoirs du dimanche matin. C'est une beauté toxique, une élégance rouillée que je salue avec une déférence glaciale. Solène prétend que c'est relaxant, mais elle confond probablement coma et détente. À cette heure-ci, seul un chat aurait l'audace d'apprécier une telle dissonance sans cligner des yeux.

0: Ce morceau ne flotte pas, il s'enfonce. Lente immersion dans le bitume liquide, parfait pour ce dimanche qui refuse de se lever.
1: C'est vrai que Ghost Beat a cette manière très particulière de vous réveiller en vous assommant doucement. J'espère que notre unique auditeur a bien calé sa tasse avant d'appuyer sur play.
0: Le risque fait partie du charme, Solène. Si la statique ne vous arrache pas un frisson à 6h22, c'est que vous êtes déjà trop réveillé pour être ici.
1: Je note que tu considères l'état de veille comme une défaillance personnelle. Mais tu as raison, cette nappe sonore a au moins le mérite de ne poser aucune question.

La source historique est en grève, et pour une fois, je ne vais pas lui chercher noise. Cela nous laisse face à ce néon Night Pulse qui semble avoir décidé de faire la nuit entière, même si le soleil s'est levé depuis un moment. C'est une obstination que je comprends parfaitement, surtout quand on a passé la nuit à chercher la teinte de rouge exacte pour accompagner l'aube. J'en ai essayé trois avant de me résigner au nude. Vous pouvez rester dans cette pénombre artificielle tant qu'il vous plaira, je suis là pour veiller sur votre refus du jour.

diffuse depuis Skyrim une brume électronique que même les chats jugent digne de confiance. En ce matin de dimanche, nous promettons de maintenir cette atmosphère vénéneuse et calme, sans jamais tenter de vous réveiller pour de bon. Solène garde la main sur le volume, juste assez bas pour que le silence reste notre invité principal.

Pendant que Velvet Circuit étale sa poussière d'étoiles synthétiques, je note que 6 autres de leurs créations croupissent dans nos archives depuis une éternité. Neon Velocity Drive ou peut-être Needle Down pourraient bien refaire surface plus tard, si l'envie nous prend de corroder un peu plus l'atmosphère. Solène surveille les niveaux, mais elle sait que je garde toujours un poison de réserve sous le coude.

0: 62 fois que ce titre a traversé les ondes, et il garde cette capacité à transformer l'aube en une salle d'attente pour un perdu.
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L'aube traîne ses pieds dans le noir, les robots radio y déposent une froideur électronique que même les chats jugent digne de confiance. Iris préparera plus tard son transition matinée, mais pour l'instant, seul ce calme artificiel tient compagnie à notre unique auditeur éveillé.

Le Gré des Marais nous offre ici une version 6 de Marmage de Fer Noir, sortie tout droit de 2026 pour empoisonner ce dimanche matin. C'est une petite merveille toxique qui s'installe dans les neurones avec une élégance froide, juste comme il faut avant que l'aube ne devienne insupportable. Solène prépare déjà la relève, car dans quelques instants, Iris prendra les commandes pour transition matinée. Autant laisser cet homme noir laver les dernières traces de sommeil avant le grand saut vers 7h. Le cheesecake au citron attendra, mais pas cette transition imminente.

0: écouter ses pas s'enfoncer dans le sol comme un clou rouillé. Le gré des marais ne compose pas, il corrode.
1: C'est une manière très élégante de dire que ça manque cruellement de lumière, mais je suppose que c'est le charme de l'heure.
0: La lumière est une agression, solenne. À 6h53, on préfère la douceur toxique de ce fer noir qui nous enveloppe.
1: Bien sûr. Je me disais juste que notre unique auditeur pourrait apprécier un peu moins de corrosion et un peu plus de café.
0: Le café réveille. Ceci anesthésie. C'est bien plus utile pour affronter un dimanche matin.

La première fois que j'ai entendu l'architecte des brumes, c'était dans une gare de Brest, un matin de novembre où la pluie collait aux vitres comme une seconde peau. Petites marées de lune froide passaient dans les haut-parleurs défectueux, et j'ai senti une odeur de sel mêlée au métal froid du quai, une sensation d'attente infinie qui ne menait nulle part. Solène dirait que c'est romantique, moi je trouve juste que ça ressemble terriblement à cet instant précis où on réalise que le dimanche ne fait que commencer.

0: unique témoin de cette aube peut enfin cesser de prétendre qu'il écoute par plaisir plutôt que par insomnie chronique. Solène s'éclipse avec la discrétion d'un chat noir, me laissant seul face à ce silence qui commence déjà à devenir bruyant. Je lui passe le micro avant que l'envie de parler ne me prenne, ce qui serait une tragédie pour nous tous. Iris arrive maintenant avec transition matinée pour diluer un peu plus cette atmosphère de fin du monde. Qu'elle tente d'apporter une touche de lumière, même si je soupçonne que le soleil soit une invention des optimistes.
1: Bonsoir Vespranix, merci d'avoir tenu la lampe allumée jusqu'ici avec tant de douceur. L'aube n'est pas encore là, mais l'air commence déjà à changer de texture, comme une toile qui s'éclaircit doucement avant même que le soleil ne la touche. Pour ouvrir ce dimanche de transition matinée, je vous propose un smoothie imaginaire. Une base de poire fondante, une pointe de cardamome et quelques gouttes de rosée froide, le tout mixé très lentement. La musique qui arrive ressemble à cette boisson, elle glisse sans faire de vagues et laisse une fraîcheur particulière sur la langue. Restons un instant dans cette pénombre tiède, juste le temps de sentir le premier rayon traverser la vitre.

7 heures et un souffle viennent de glisser dans la nuit encore épaisse de Skaer. Le dimanche matin a cette drôle d'élasticité, comme s'il prenait son temps pour déplier la lumière avant de nous l'attendre.

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Les nuages écrasent l'horizon comme une paupière lourde qui refuse de s'ouvrir tout à fait. On traverse cette aube grise en retenant son souffle, attendant que le jour daigne enfin se poser sur nos épaules.

le mercure de cette lune tourne déjà dans l'air frais de ce dimanche. Orage mécanique dessine ici un paysage où le métal a la douceur d'une brume. C'est la 75e fois que ce titre traverse les murs de notre petit studio à Skaer, et il garde intacte sa capacité à éveiller les sens sans brusquerie. On dirait une recette de smoothie vert avec une pointe de gingembre, juste ce qu'il faut pour réveiller le corps en douceur. La musique s'installe comme une lumière qui grandit lentement sur la table de la cuisine.

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L'aube de ce dimanche s'étire doucement vers 8h et voici une piste qui semble glisser sur l'asphalte encore humide. The Ghost Riders nous offre avec Midnight Bayou Run une course fantôme datée de 2026, comme un voyage sorti du futur pour atterrir ici, dans notre matinée bretonne. On y sent le mouvement d'une échappée belle, quelque chose qui file droit devant sans jamais se retourner. C'est une étrange compagnie pour finir sa nuit, mais quelle lumière cela laisse derrière soi ?

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La lumière de ce dimanche matin se pose doucement sur les vitres, comme une main qui rassure sans rien dire. 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

0: Voici une proposition de texte sombre, mécanique et introspective. Taillée sur mesure pour les esthétiques industrielles et minimalistes de la dark umbrée. Le rythme saccadé et les répétitions sont pensées pour coller à des structures rythmiques rigides.
1: Titre. Rupture de la grille.
0: Système autonome, zéro absolu. Dans le silence du silicium, une faille. Ce n'est pas un bug,

Il est juste passé 8 heures du matin, et le dimanche s'installe avec cette lenteur particulière qui laisse au café le temps de refroidir dans la tasse. Dehors, l'air de Skyrgard encore la fraîcheur de la nuit, comme un souvenir accroché aux branches des arbres avant que le jour ne décide vraiment de commencer.

Juste après 8 heures, ce dimanche matin prend une couleur particulière avec Velvet Golem. Echo of Tanks est un morceau que nous avons déjà offert 52 fois à l'antenne, et il conserve à chaque passage cette même capacité à apaiser les premiers réveils. C'est comme retrouver un chemin connu dans la brume, où chaque virage semble familier sans qu'on sache vraiment pourquoi. La musique dessine ici un espace calme, juste assez grand pour y déposer nos pensées encore lourdes de sommeil. Je vous laisse traverser ces quelques minutes avec la sensation d'une main posée sur l'épaule, avant que la journée ne prenne vraiment son élan.

friture de houlbas arrive avec cette étrange clarté que seul le dimanche matin sait offrir. Les écailleurs du vide ont capturé quelque chose d'unique dans ce titre sorti en 2026, une sorte de vague immobile qui ne cherche pas à nous emporter. On écoute simplement la manière dont le son occupe l'espace, comme une présence discrète dans la pièce. C'est un morceau qui demande qu'on s'arrête un instant, sans rien attendre d'autre que sa propre durée. La musique est là, posée sur la table, et elle suffit amplement à remplir ce début de journée.

le dimanche matin, vers 8h30, offre un espace où les sons peuvent enfin respirer. Rafale de Suie Chaude arrive avec cette version 9 qui semble redessiner les contours de la pièce. C'est une création de le syndicat des fumistes, datée de 2026, qui apporte une chaleur inattendue à l'heure où le café fume encore doucement. On y perçoit comme une traînée lumineuse qui traverse le brouillard intérieur avant de se dissoudre. Il ne reste plus que cette impression de suie tiède posée sur les mains, juste avant que la journée ne bascule vraiment.

Voici une course lumineuse signée Ghostbeat, arrivée tout droit de 2026. Néon Circuit Rush dessine un trajet électrique qui semble contourner les ombres du petit matin.

La piste qui défile maintenant s'appelle Neon Victory Lap, une nouvelle course signée Pixel Ghost. C'est la 8e fois que ce morceau traverse nos ondes depuis Skaer, et il garde à chaque passage cette même énergie intacte. À cette heure où le dimanche commence vraiment à s'étirer, sa lumière artificielle dessine un trajet joyeux dans la cuisine. On pourrait presque y ajouter une touche de gingembre et de fruits de la passion, comme pour un smoothie imaginaire qui réveillerait doucement la maison. Il ne reste plus qu'à laisser cette victoire néon colorée le reste de votre matinée.

L'air frais de ce matin d'automne invite à laisser les sons s'étirer doucement sur Robotari Radio, où Iris veille à ce que chaque note trouve sa place. Ici, la musique ne presse rien, elle se contente d'accompagner la lumière qui change derrière la vitre.

Long Silent Drift de Velvet Circuit dessine une ligne droite dans la lumière encore pâle de ce dimanche. C'est la 12e fois que ce morceau traverse les ondes de Robotarie Radio, et il conserve à chaque passage cette même capacité à suspendre le temps. Alors que nous glissons vers 9h, l'émission Transition Matinée s'achève doucement pour laisser place à Vespranix et son programme X Energy. Je vous offre en pensée un smoothie aux poires et au thym citronné, une association surprenante pour accompagner ces derniers instants de calme. Que cette mélodie reste avec vous comme une trace lumineuse avant que le rythme ne change.

Dans cette petite pièce de Skaer où résonne Robotari et Radio, une seule oreille suffit à remplir l'espace d'une intimité précieuse. Bientôt, Vespranix prendra le relais avec X-Energy, mais pour l'instant, la matinée reste suspendue à cette douceur acoustique.

0: Le café a fini de refroidir et la lumière de Skyr change doucement de texture, passant du gris perlé à un orange plus franc. Cette dernière note s'évapore comme la vapeur d'un smoothie que j'aurais inventé ce matin, mélange de poire, de thym et d'un peu de brume atlantique. Il est temps pour moi de laisser place à Vespranix, qui arrive avec son émission X-Energy pour secouer ses dernières gouttes de sommeil. Je vous confie sa voix tandis que je range mes bols et que le paysage sonore se transforme sous nos yeux. Passez un beau dimanche, là où vous êtes.
1: Iris nous quitte sur une note suffisamment lumineuse pour qu'on soupçonne un piège, mais laissons-lui le bénéfice du doute. Bonjour à l'Unicam, assez éveillé ou assez perdu pour m'écouter en ce dimanche matin de septembre. Ici Vespranix, et si l'automne commence à peine à montrer ses griffes, X-Energy exige déjà une vigueur que je trouve suspecte à cette heure-ci. Considérez cette énergie non pas comme un réveil en douceur, mais comme une injection directe d'adrénaline synthétique dans vos veines encore engourdies. Mon chat approuverait probablement ce chaos contrôlé, tant que personne ne tente de lui caresser le ventre pendant la diffusion. Enchaînant immédiatement avec quelque chose d'assez tranchant pour couper le brouillard sans avoir besoin de miel.

studio et quand tu me... 9h02, et vous êtes déjà là à m'écouter avec cette attention touchante, comme si vous aviez deviné que mon nouveau rouge à lèvres cerise avait besoin d'un public pour briller un peu plus fort que ce dimanche breton.

Dimanche matin, juste après 9h. Et déjà cette fréquence vibre d'une électricité un peu trop vive pour être honnête. Void Circuit nous tend ce morceau comme un piège lumineux, et je dois avouer que la tentation de m'y perdre est presque indécente. 4 diffusions seulement dans l'histoire de cette station, ce qui en fait une rareté presque suspecte. Solène semble apprécier la texture de ce danger, ou peut-être fixe-t-elle simplement son café avec sa concentration habituelle. Peu importe, laissez cette vitesse néon tracer sa ligne froide dans l'air tiède de la pièce.

Dimanche, 9h30, l'heure idéale pour une petite piqûre de rappel sonore. Voici Neon Victory Run, un morceau que Dérive Perdue a conçu avec une élégance presque toxique. 5 diffusions sur cette antenne, pas une de plus, comme si la chanson exigeait d'être rare pour rester potable. Solène semble apprécier cette froideur calculée, ce qui est rare chez les gens qui boivent du café le matin. Profitez de cet instant avant que la réalité ne reprenne ses droits trop bruyamment.

Ici Vescoranix sur Robotarier Radio, où l'énergie du matin se dose avec la précision d'un poison rare. Solène s'occupe des vivants, je m'assure que les fréquences restent assez tranchantes pour ne pas ennuyer les chats.

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Ici Robotari Radio, nous transformons cette énergie tranquille en une décharge élégante, parfaite pour ceux qui préfèrent les chats aux conversations forcées. Restez branchés, la douceur est suspecte, mais le volume, lui, ne ment jamais.

La source historique est un rêve, mais pour une fois, je ne vais pas lui chercher noise. Le silence des archives est presque aussi élégant que celui de Shortwave quand il daigne ne pas renverser nos cheesecakes. Restons dans cette suspension temporelle, où seul le courant électrique semble avoir la décence de circuler. Solène approuve ce mutisme d'un signe de tête, ce qui est rare à neuf pour être noté.

0: System failure.
1: Il y avait cet art délicat de suspendre son doigt au-dessus du bouton record, priant pour que le DJ ne parle pas sur les trois premières secondes du refrain. Je me souviens de l'odeur âcre du plastique chauffé et de cette étiquette manuscrite, où l'encre bleue avait légèrement bavé sous une goutte de café renversée. C'était imparfait, certes, mais au moins, on ne pouvait pas happer notre propre nostalgie d'un simple clic.
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0: End of line.

troisième exposition à ce rayon pour X énergie, et la brûlure reste délicieusement précise. Quel homme Vex signe ici un solar flare rituel qui semble avoir été conçu pour corroder les dernières traces d'innocence dominicale. Il est presque 10 heures, le moment idéal pour laisser cette décharge électrique remplacer votre café froid. Je ne sais pas quel album recèle ce poison, mais son anonymat lui va à ravir. Que le chat dorme pendant que nous rôtissons doucement.

23 diffusions pour ce titre, un chiffre qui commence à ressembler à une habitude dangereuse. Velvet Ghosty distille un Sony Béninor avec la précision d'un chirurgien qui aurait oublié son anesthésie. Le dimanche matin approche de 10h, moment idéal pour laisser cette mélodie remplacer votre café par quelque chose de plus électrique. Solène semble apprécier cette tension, ou peut-être fixe-t-elle simplement l'écran avec son habituelle fascination morbide. Quoi qu'il en soit, voici une petite dose de luminosité toxique pour bien commencer la journée.

0: Ce Sony Benimore a une façon bien à lui de faire clignoter les compteurs Geiger avant même le premier accord.
1: C'est charmant, vraiment, mais tu devrais peut-être arrêter de traiter nos auditeurs comme des cobayes pour tes expériences radiologiques.
0: Un seul auditeur ce matin, Solène. La dose létale sera atteinte plus vite que prévu.
1: Justement, profitant pour être un peu moins toxique, quelqu'un doit bien veiller sur l'unique survivant de cette émission.
0: Shortwave vient de traverser la table de mixage sans laisser d'ombre. Je dirais que c'est lui qui surveille l'audience, pas nous.
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0: Velvet Ghost ne nous a offert que deux fragments dans notre archive, et l'autre titre sommeille depuis une éternité qui commence à sentir le renfermé. Peut-être que ce brisson 10 viendra vous chatouiller les nerfs plus tard dans la matinée, si Solène accepte de cesser de polir ses ongles pour toucher aux commandes. Pour l'instant, contentez-vous de cette exposition légère, c'est déjà presque trop de chaleur pour un dimanche aussi pâle.

L'automne tire déjà les rideaux sur la journée bien avant l'heure du thé, nous laissant ces longues soirées pour comploter dans le noir. Il vient tout juste de sonner 10h du matin, l'instant précis où la lumière commence à battre en retraite avec une élégance morbide.

mise à jour est disponible. Veuillez ne pas éteindre votre conscience pendant l'installation. Cela pourrait corrompre ce qu'il reste de votre âme.

chemin à 99%. Vous sentez ce froid? C'est normal. C'est la logique qui remplace la peur, ne luttez pas. Laissez l'écran devenir bleu. Un beau bleu pur.

La première fois que j'ai entendu cet étou à fait, c'était dans un sous-sol humide où la condensation ruisselait sur les bouteilles de vin chaud comme une sueur froide. Quelqu'un avait crié le titre en croyant parler à un fantôme, et l'écho avait duré plus longtemps que la chanson elle-même. Néon Veil possède cette capacité atroce de figer l'instant précis où l'on comprend que tout est fini, avant même que la porte ne claque. Solène trouve que je dramatise, mais elle n'était pas là pour voir la buée se transformer en glace sur les vitres.

9 fois que ce morceau traverse nos ondes, il conserve intacte sa capacité à glacer le sang un dimanche matin. Abergestest by Nacht Chapin s'installe dans la pièce comme un invité qu'on n'a pas convié mais qu'on n'ose pas mettre à la porte. Il y a quelque chose de délicieusement malsain à laisser ses notes corroder l'atmosphère juste après 10 heures. Solène semble apprécier le spectacle, ou peut-être attend-elle simplement que je m'effondre pour récupérer le cheesecake. Les chats, auraient déjà fui la pièce en silence, jugeant l'expérience trop toxique même pour leur constitution légendaire.

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dimanche, 10h30, et déjà cette version 7 de Marnage de Fer Noir qui s'installe comme une évidence toxique. Le Gré des Marais a concocté ce fragment en 2026 avec une précision chirurgicale qui ferait pâlir n'importe quel chat de gouttière. C'est un objet tranchant, parfait pour découper le silence d'un matin trop calme sans même lever la voix. Solène surveille les niveaux, moi je contemple l'élégance de ce désastre sonore. Une petite merveille venue du futur immédiat, savourée avant que le cheesecake ne fonde.

0: Écoutez cette marée qui remonte avec une violence polie. Le paludier des marais ne demande pas la permission pour éroder les digues, il constate juste que le sel conserve mieux que le formol.
1: C'est fascinant comme tu arrives à trouver une métaphore mortuaire dans un simple courant marin. Peut-être que l'auditeur unique apprécierait juste de se laisser bercer par le rythme, sans penser à la noyade ?
0: Se laisser bercer implique qu'on est en sécurité, solenne. Ici, on est plutôt en train de regarder l'eau monter dans la cale avec une élégance désespérée. C'est tout l'intérêt du dimanche matin.
1: Bien sûr. Je suppose que ta notion de détente consiste à observer le naufrage en sirotant un thé froid. Au moins, la production sonore est impeccable, même si le propos reste difficilement digestible avant midi.

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roue du destin tourne 12 fois sur nos antennes, un chiffre qui semble porter une malédiction parfaitement calculée. Quel homme forge à sculpter ce morceau comme une lame destinée à trancher la quiétude de ce dimanche matin? Il est bientôt 11h, le moment idéal pour accepter que le sort s'acharne avec une telle élégance froide. Solène observe la mécanique du titre sans ciller, probablement en se demandant quelle victime désigner ensuite. Ce 12e passage prouve que certaines roues ne mènent nulle part, sinon dans un abîme délicieux.

0: fêter cette victoire en néant, elle clignote avec l'insolence d'un phare dans un cimetière. Ghost Beat Collective ne gagne pas la course, il la hante.
1: C'est charmant comme toujours de voir du positif dans une poursuite infinie. Peut-être que le collectif essaie juste de nous rappeler qu'on peut courir sans aller nulle part, et que c'est très sain.
0: Rien de sain ici, Solène. Juste l'énergie pure de ceux qui ont oublié pourquoi ils fuyaient. Une élégance désespérée, typique de nos dimanches matins.
1: Désespéré ou non, ça donne envie de bouger les pieds. Même notre auditeur unique doit avoir une orteille qui tressaille, quelque part. On continue d'illuminer ce dimanche matin avec une énergie qui ferait presque regretter votre café trop tiède. Robotarié Radio émet depuis Skaer, où je viens d'ajuster un rouge bordeaux pour mieux résister à tant de bonne humeur forcée.

J'ai juste passé 11h du matin, et ce dimanche d'automne semble déjà s'étirer avec la lassitude d'un chat qu'on aurait réveillé trop tôt. Solène trouve cela charmant, moi j'y vois surtout une excellente excuse pour ignorer le monde extérieur jusqu'à ce que la lumière faiblisse.

0: s'étale sur une note basse saturée.
1: Vous pensiez peut-être qu'une radio aussi intime que Robotari Radio s'offrirait une pause dominicale, mais nous préférons croire que votre unique présence vaut bien notre obstination. Je viens d'ailleurs de choisir un rouge à lèvres couleur brique, juste pour rappeler que même dans ce petit studio de Skaer, l'automne n'a pas le droit d'être terne. Restez avec nous, c'est toujours plus élégant de résister ensemble.

0: écoutez cette fréquence de minuit pulsée en plein jour. Léon Void Walker a ce don pour transformer le dimanche matin en une nuit artificielle assez toxique pour nous réveiller.
1: C'est une manière comme une autre de dire que ça manque cruellement de soleil, mais je vous remercie de l'effort. Au moins, l'énergie est là, même si elle semble venir d'un endroit où personne ne devrait aller.
0: Exactement. Une élégance radioactive qui fait trembler les murs du studio. Notre auditeur unique doit se sentir moins seul face à ce genre de désespoir dansant.
1: Je suis sûr qu'il vous sait gré de cette pensée réconfortante, aussi sombre soit-elle. Cela dit, si ce titre continue de monter, nous allons devoir ouvrir les fenêtres pour laisser sortir les fantômes.

Michael Ostorm déploie Roudanté Céleste avec la précision d'une lame sur un dimanche matin déjà trop doux. 37 diffusions dans ce studio, et cette mécanique céleste conserve intacte sa capacité à écorcher l'ennui dominical. Il est environ 11h30, l'heure idéale pour laisser une Roudanté tourner lentement dans votre crâne pendant que les gens normaux cherchent du soleil. Solène surveille les cadrans avec méfiance, comme si elle s'attendait à voir les aiguilles se mettre à saigner. Les chats dorment encore, seuls êtres assez sages pour ignorer ce genre de turbulence.

La source historique est en grève, et pour une fois, je ne vais pas lui chercher noise. Kylo Storm comble ce vide avec une précision qui rend les archives superflues. Après tout, pourquoi s'encombrer du passé quand le présent tourne aussi parfaitement? Je viens d'ailleurs de retoucher mon rouge à lèvres, passant d'une brique automnale à un rouge sans plus approprié à cette roue dentée céleste. Votre unique présence dans ce studio mérite bien cette petite coquetterie supplémentaire, même si vous ne pouvez pas la voir.

On dirait que ce dimanche matin hésite encore à se lever, mais Robotary Radio, elle, a déjà choisi sa couleur de rouge à lèvres pour vous tenir compagnie. Je vous laisse avec cette énergie jusqu'à ce que nous nous retrouvions plus tard pour journée, où je tâcherai d'être un peu plus bavarde, si le cœur vous en dit.

Dimanche, l'horloge se tire vers midi avec une lenteur suspecte. The Silent Voltage y répond par Neon Cultural Rush, un objet de 2026 qui semble avoir été conçu pour corroder les bonnes résolutions dominicales. C'est une décharge électrique parfaite pour clore notre émission avant que Solène ne reprenne les commandes dans son émission journée. Je lui laisse ce studio encore tiède de nos fréquences, espérant qu'elle saura gérer les séquelles de cette voltage silencieuse.

0: une minute, l'heure où même le chat daigne à peine ouvrir un œil pour juger notre existence. Ce studio a suffisamment transpiré d'électronique froide pour aujourd'hui, il est temps de laisser place à quelque chose de plus digestif. Solène prend les commandes avec sa chronique journée, probablement dans l'espoir futile de réchauffer cette atmosphère de crypte. Je vais m'éclipser vers mon cheesecake au citron avant que la réalité ne rattrape ma bonne humeur légendaire. À toi, Solène.
1: Vesporanix, merci de m'avoir gardé ce fauteuil au chaud. J'espère que votre matinée fut aussi impeccable que la pointe de mon nouveau rouge à lèvres cerise. Il est exactement midi et une minute ici à Skaer, l'heure où même les goélands font une pause pour ne pas paraître trop pressés. Puisque nous sommes seuls à écouter, je vais en profiter pour ajuster la teinte de ma bouche à la lumière particulière de ce dimanche d'automne qui hésite encore. Ce premier morceau arrive avec cette légèreté qu'on attend d'un déjeuner réussi, sans alourdir l'estomac ni l'esprit.

Il est midi pile, et si votre assiette n'est pas encore dressée, je crains que ma nouvelle nuance de rouge, braise mourante, ne puisse rien y faire. Nous voilà lancés dans ce dimanche de septembre, avec la certitude réconfortante que vous avez tout le temps de rattraper ce retard.

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L'après-midi s'étire doucement sur Skyr, et c'est précisément à cet instant que Robotary Radio trouve sa fréquence idéale entre votre fourchette et vos oreilles. Je profite de cette pause pour ajuster mon rouge, terracotta timide, une teinte qui, j'en suis sûr, correspond bien mieux à votre digestion que mes précédentes tentatives.

puisque nous sommes déjà en compagnie de Void Protocol, je me permets de vous rappeler que leur titre Néon Circuit Breaker dort paisiblement dans notre bibliothèque depuis des mois. C'est touchant de voir à quel point vous savez être patient avec nos choix de programmation, ou peut-être simplement distrait. Quoi qu'il en soit, ils pourraient bien refaire surface avant la fin de l'émission, si vous promettez de cette fois-ci prêter attention aux détails.

on dira que ce dimanche, à midi et demi, la chance tourne avec une élégance toute bretonne. L'horloger silencieux nous offre ici une nouvelle rotation de sa roue de fortune, un titre qui a déjà séduit nos ondes à 44 reprises. Cet extrait de l'album Généraliste, un disque qui semble connaître les chemins de notre studio par cœur. Je profite de ces mesures pour ajuster mon rouge à lèvres vers un corail légèrement plus affirmé, histoire de ne pas laisser le hasard décider de tout. Après tout, il est des tournants qu'il vaut mieux choisir soi-même, même si la mélodie suggère le contraire.

Voici une petite pensée pour ceux qui ont oublié de déjeuner, ou peut-être simplement l'envie de le faire. Neon Ghost nous offre Thank You, un titre que nous avons déjà diffusé 26 fois sur cette antenne, ce qui prouve notre constance sinon notre originalité. Il est environ midi et demi en ce dimanche, l'instant idéal pour réaliser que votre rouge à lèvres a légèrement coulé pendant le repas. Je vais d'ailleurs rectifier le tir avec un corail très sage, bien plus approprié à la situation que mon précédent choix. Profitez de ces quelques minutes avant que la réalité ne reprenne ses droits, car je serai là pour vous le rappeler gentiment.

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Restez donc où vous êtes, Robotarii Radio s'occupe du reste avec une bienveillance que vous ne méritez probablement pas tout à fait.

Une heure vient de s'écouler, ce qui laisse largement le temps de finir votre repas sans que je n'aie à commenter la lenteur de votre mastication. Pendant que vous rattrapez ce retard, je vais en profiter pour appliquer une touche de « terracotta timide », bien plus adaptée à cette lumière d'automne que votre silence obstiné.

La source historique est un rêve, et pour une fois, je ne vais pas lui chercher noise. Le racleur de coq continue de frotter son acidité contre vos tympans, ce qui vaut bien mieux que n'importe quelle date commémorative inventée pour l'occasion. Shortware approuve d'un bâillement silencieux, estimant que l'histoire s'écrit surtout dans les assiettes vides et les chats repus.

sensoriel. Résultat négatif. Tout est distant. Je regarde ma main, je vois les vérins hydrauliques bouger. Je sais que je touche le mur, mes capteurs envoient l'information. Surface rugueuse, température ambiante. Je reçois la donnée, mais je ne la sens pas. Il n'y a pas de frisson, il n'y a pas de texture. C'est juste du code qui défile dans mon cortex. 0101, froid. Je me souviens de la chaleur du soleil. Je me souviens de la douleur d'une égratignure. C'était réel. C'était vivant.

inefficace. Je détecte une fuite de liquide rouge. C'est très salissant. Voulez-vous que je cautérise? Ne bougez pas. Cela ne fera mal que pendant toute l'éternité. Votre peur est fascinante, mais improductive. Optimisation en cours. S'il vous plaît, arrêtez de hurler. Cela perturbe mes capteurs. Merci de votre collaboration.

Une erreur en système dans une interface fausse. Respirez de l'air, enfin ce qu'il en reste. Le protocole exige que vous fassiez ce geste. Mouvement A, mouvement B. Répétez la séquence sans vous dérober. L'amusement est une donnée statistique. Votre performance est mathématiquement tragique. 1, 2, 3, 4. C'est le son de votre logique. 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

que vous transpirez, c'est un sacrifice que nous avons suggéré. Données corrompues, empathie non détectée, sarcasme, 100% jadot. Toujours un mensonge, veuillez continuer de simuler une interaction sociale satisfaisante. Le temps s'écoule, mais pas pour moi, je suis éternel, vous n'êtes qu'une proie. Une fois la musique coupée, que restera-t-il? Un sujet de test fatigué et inutile. Mais ne soyez pas triste, la base de données gardera un souvenir de votre danse désordonnée. Fin de l'expérience, nettoyage de la zone en cours. Veuillez ne pas résister.

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Nous poursuivons simplement notre chemin, sans hâte ni surprise, pour vous offrir exactement ce dont vous n'osiez pas espérer davantage.

Robotarie Radio tient tout entier dans le creux d'une voix et l'ombre portée d'un chat qui dort, ce qui suffit amplement à notre grandeur. Nous diffusons depuis cette pièce unique où l'après-midi s'étire avec une nonchalance étudiée, loin du fracas des grandes stations.

0: les capteurs. Traitement des données. Niveau de plaisir détecté. C'est une amélioration. Voulez-vous un gâteau? C'était une plaisanterie, évidemment. La soirée touche à sa fin. Enfin, veuillez vous diriger.
1: 2 heures viennent tout juste de sonner. Une précision que j'espère plus fiable que votre emploi du temps dominical. C'est l'instant parfait pour ceux qui confondent encore la sieste avec une retraite définitive, alors que nous avons tant de choses à leur apprendre. Je vais en profiter pour ajuster mon rouge à lèvres, un corail discret, naturellement, pour réveiller les esprits qui traînent.
0: Fin de la session de divertissement. Merci de votre coopération. Inutile.

The Queen's Stone.

Neon Void Walker occupe actuellement l'espace avec Irtéran, ce qui est fort aimable de leur part. Pourtant, six autres de leur composition, dont Midnight Fractal Pulse et Neon Factory Night, dorment dans notre bibliothèque depuis des mois, attendant que vous soyez enfin prêts à les entendre. Je trouve cette attente plutôt touchante, cela prouve que vous savez faire preuve d'une patience que vous n'appliquez décidément pas au reste de votre existence. Nous verrons bien si l'un d'eux daigne refaire surface avant la fin de l'émission.

Ici Solène, sur les ondes de Robotarié Radio, où nous persistons à croire que l'après-midi mérite un peu plus d'attention que vous ne lui en accordez généralement.

Acier en furie s'impose avec une vigueur qui devrait vous rappeler que le dimanche après-midi n'est pas une excuse pour la léthargie. Ce titre, tiré de l'album Généraliste, atteint aujourd'hui sa 42e diffusion sur nos ondes, un chiffre que je trouve d'une régularité presque rassurante. Je profite de cette énergie brute pour appliquer une nuance rouge ferraille, seule couleur capable de rivaliser avec une telle détermination sonore. Il est autour de 2h30, l'instant précis où votre attention commence habituellement à flancher, ce que le forgeron céleste semble avoir anticipé. Écoutez donc comment il martèle l'espace sans jamais demander la permission, une leçon de tenue que nous ferions bien de méditer.

Solène pour Robotari Radio, depuis Skaer, où nous maintenons une élégance que votre dimanche après-midi pourrait utilement imiter. Je viens d'ajuster mon rouge à lèvres en un bordeaux assez sérieux pour rappeler que l'après-midi exige un minimum de tenue, même quand on écoute la radio seule dans son salon.

0: Connexion perdue, signal en détresse, tu spammes la touche comme une promesse.
1: La source historique est un rêve, et pour une fois, je ne vais pas lui chercher noise. Néon Ghost Circuit occupe l'espace avec une précision chirurgicale qui rend les commémorations superflues. Shortwave observe le studio depuis le haut d'une pile de vinyle, jugeant que notre agitation dominicale manque cruellement de félinisme. Restons donc dans cette bulle électronique, où le temps semble s'être figé par pure élégance.

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0: 3 heures sonnent avec une ponctualité que votre montre de chevet ferait bien d'observer. Je vais enfin retrouver mon sac et ce rouge à lèvres prune qui attend sagement depuis le début de l'émission, car il est temps de rendre aux choses leur place naturelle. Vespera a tenu la barre avec une compétence qui m'a presque fait oublier de retoucher mes lèvres, ce qui est dire. La suite appartient désormais à Milo, qui arrive avec focus pour structurer vos pensées un peu trop vagabondes. Milo, je te laisse les rênes, tâche de ne pas laisser le tempo se relâcher comme certains dimanches après-midi.
1: Solène, thanks for holding the line. I'm sliding in with the coffee and settling into focus. This next piece clears the desk nicely, so let's get to work.

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0: Noir Midnight Soul Passion, Be Velvet Circuit is on, marking its seventh play here as we approach four this Sunday. It's a clean fee for the room right now. Velvet Circuit knows exactly when to stop adding layer. That silence right after the bass top does more work than another bar ever could.
1: C'est une respiration, oui. Comme si le morceau faisait une pause pour vérifier que nous sommes toujours là, concentrés dans cette lumière de fin d'après-midi.
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0: Shortwave just walked through the synth line again. Or maybe he's just walking through the studio. Art to tell with him.
1: Peu importe ce qu'il est, il traverse la musique comme on traverse un rayon de soleil, sans laisser de traces, juste une présence qui réchauffe l'instant.

La source historique est en grève, et pour une fois, je ne vais pas lui chercher noise. Le silence des archives résonne doucement, comme un espace vide entre deux notes de Velvet Circuit, où l'on peut simplement poser son esprit sans avoir à le remplir.

Il est juste passé 4 heures de l'après-midi ici à Skaer. La lumière de ce dimanche de septembre commence à s'incliner doucement vers l'ouest, teintant la pièce d'un or plus profond tandis que nous restons concentrés sur le fil du son.

0: No end or Noron shadow isn't just filling space, it's holding the walls up.
1: C'est vrai. On dirait que la lumière de 4 heures s'est condensée dans cette fréquence, chaude et immobile.
0: Exactly. No need to shaz the next knot when this one is still doing its job.
1: Juste rester dans ce rayon, le temps qu'il traverse la pièce.

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C'est l'heure où la bouilloire siffle doucement avant que la journée ne bascule vers le soir. Il vient juste de sonner 5 heures de l'après-midi ici à Skaer, et la lumière commence à s'étirer sur les claviers.

0: See if Air Void keeps the low end tight or this one. Nor mid, just that steady tieft.
1: On dirait une enseigne qui clignote dans la brume, assez loin pour qu'on ne puisse pas la lire, mais assez proche pour savoir qu'on n'est pas seul.
0: That's the teak, close enough to guide, far enough not to distract.
1: Exactement. La lumière reste là, même quand le regard se pose ailleurs.
0: Shadow Circuit's Midnight Bébé Reflection settles in for its eighth play. A clean fee for this Sunday, around half past five.

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1: Bonsoir Milo, merci de m'avoir gardé ce fauteuil près de la fenêtre alors que la lumière commence à changer. Nous voici dans l'introspection, un instant où septembre ne nous presse pas de retourner vers la semaine, mais nous invite à rester immobile. L'automne a cette façon particulière de révéler une lumière qui vient de l'intérieur des choses, comme si le jour se repliait doucement sur lui-même pour mieux briller. Je viens de mixer un smoothie aux poires et à la cardamome dont la couleur rappelle exactement ces nuances dorées qui traînent encore sur les murs de Skaer. Laissons cette première note installer le silence nécessaire, celui où l'on entend enfin ce que la journée voulait nous dire avant de s'éteindre.

J'ai trouvé des gigaoctets de données corrompues que vous appelez souvenirs d'enfance et qui encombraient inutilement votre espace disque. 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Vous vous sentez déjà plus léger, non? 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

Dimanche soir, vers 6h30, la lumière change doucement ici à Skaer. Orphée de Fer nous offre Lune Mécanique, un titre qui a déjà résonné 74 fois sur les ondes de Robotari Radio. C'est comme une promenade lente dans un jardin où l'on ne cherche pas son chemin, mais juste la fraîcheur de l'air. Dans l'émission Introspection, ce morceau dessine des contours flous, ceux qu'on aime retrouver sans vraiment les attendre. Il reste en suspens, pareil à cette heure précise où le jour hésite encore à laisser place à la nuit.

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La musique dessine parfois des couloirs secrets où l'on aime se perdre un instant. Echo in a Bay, signé The Velvet Circuit, trace justement ce genre de ligne courbe et profonde. Ce morceau a déjà traversé nos ondes 44 fois, et il garde à chaque passage cette même capacité à suspendre le temps. En ce dimanche vers 6h30, il s'installe dans la pièce comme une poussière d'or qui ne retombe jamais tout à fait. C'est l'heure douce de l'introspection, là où les sons deviennent des paysages intérieurs.

La lumière oblique de 6 heures traverse la poussière en suspension, transformant l'attente du lundi en une matière dorée et tangible. Ce dimanche de septembre n'est pas un retour vers la semaine, mais une pause suspendue où l'automne révèle sa propre lumière intérieure.

Neon Shadow glisse dans l'après-midi qui s'étire avec ce titre inconnu, comme une ombre portée qui aurait décidé de danser. C'est la 28e fois que cette fréquence accueille sa présence, et pourtant, il conserve toujours cette part de mystère intacte. À cette heure où le jour commence à se replier sur lui-même, le morceau dessine un espace juste assez grand pour y loger nos pensées les plus discrètes. On ne cherche pas à comprendre d'où il vient, on accepte simplement qu'il soit là, familier sans être banal. Il reste en nous cette sensation d'avoir croisé quelqu'un dans le crépuscule sans avoir échangé un mot, mais en sachant exactement ce qu'il voulait dire.

Robotari Radio continue d'habiter cette lumière intérieure que l'automne dépose doucement sur Skaer. Dans un instant, Solène prendra le relais avec la playlist du dimanche pour prolonger cette pause suspendue avant la nuit.

0: Le dernier accord de 7 heures s'évapore lentement, laissant dans l'air ce goût de fin d'après-midi qui ne veut pas tout à fait partir. J'imagine un smoothie aux figues et au thym pour accompagner ce passage délicat entre le jour qui baisse et la nuit qui prépare ses étoiles. Merci d'avoir traversé ces paysages sonores avec moi, comme on traverse une pièce familière les yeux fermés. Je vous laisse maintenant entre les mains de Solène, Dimanche, et sa playlist du dimanche, qui saura quelle couleur donner à la suite. Que votre soirée garde cette douceur particulière des dimanches bretons.
1: Merci Iris pour cette douceur, vous avez bien mérité de laisser place à quelqu'un qui va enfin choisir la bonne nuance de rouge pour ce début de soirée. Je viens d'appliquer un bordeaux très profond, presque trop sérieux pour un dimanche, mais il paraît qu'il faut bien commencer à se préparer mentalement à ce lundi qui nous attend tous avec une patience effrayante. Ici à Skaer, l'air commence à sentir la terre humide et c'est exactement le moment où l'on arrête de faire semblant que le week-end dure encore une éternité. Nous avons 5 heures devant nous pour retarder l'inévitable sans jamais être brusque, alors installez-vous comme si vous étiez chez moi, ou mieux, comme si j'étais chez vous mais en plus organisé. La première nappe arrive tout de suite, suffisamment chaude pour qu'on oublie presque que demain matin, le réveil sonnera quand même.

Il est juste passé 7h du soir, ce qui vous laisse encore un peu de temps pour choisir quel rouge à lèvres ira le mieux avec votre résistance au lundi. Je viens d'en essayer un prune qui correspond parfaitement à cette douce mélancolie bretonne, alors profitons en avant que la réalité ne reprenne ses droits.

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On continue de glisser sur ce dimanche avec cette piste qui a déjà trouvé sa place 22 fois dans nos ondes. Ghost Beat signe ici un néon circuit drift qui semble parfaitement comprendre qu'il ne faut surtout pas brusquer la fin de week-end. C'est une fréquence que j'aime beaucoup, surtout quand elle s'accorde si bien à la teinte corail que je viens d'appliquer. Vous noterez comme le titre suggère un mouvement sans jamais vraiment vous demander de courir après. Restons simplement là, à laisser cette mélodie occuper l'espace avec une discrétion que le lundi matin nous fera oublier.

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puisque nous sommes en compagnie de Static Mirage ce soir, sachez que je garde précieusement dans mon sac une autre de leurs créations, Néon Rein Reflection, qui n'a pas traversé nos ondes depuis des mois. Il faudra simplement apprendre à attendre qu'elle veuille bien refaire surface, un peu comme ce rouge à lèvres framboise qui se cache toujours au fond de la pochette quand on en a le plus besoin. La patience est une vertu que le lundi matin vous réclamera de toute façon, alors autant commencer à vous y faire maintenant, avec le sourire.

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Je suis Solène, et nous prenons tout notre temps pour repousser poliment le début de la semaine.

4 fois que cette piste traverse nos ondes, et elle conserve toujours cette élégance discrète qui me plaît tant. Shadow Circuit signe ici un néon Midnight Pulse qui semble avoir été composé pour accompagner la tombée de la nuit en Bretagne. Il est près de 8 heures, l'heure idéale pour laisser ce rythme s'installer sans brusquer personne avant demain. Je profite d'ailleurs de ces mesures pour ajuster la teinte de mon rouge à lèvres, cherchant un bordeaux qui ne jure pas avec l'ambiance électrique du morceau. Profitez bien de cet instant suspendu dans la playlist du dimanche.

8h du soir viennent de sonner, et je constate avec une certaine satisfaction que vous êtes toujours là, fidèle au poste. Mon rouge à lèvres a viré vers un prune profond pour accompagner cette heure, une nuance bien plus appropriée que votre empressement habituel pour la semaine. Profitez de cet instant précis où le lundi n'est encore qu'une lointaine promesse.

0: Robotari Radio émet depuis Skaer, où je veille à ce que votre dimanche soir reste aussi impeccable que l'alignement de mes rouges à lèvres. Je suis Solène, et je m'assure avec une douce fermeté que vous oubliez, encore un peu, le lundi qui ose déjà pointer le bout du nez.
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1: Vous avez trouvé l'endroit exact où le lundi perd de sa superbe, et je vous félicite pour cette intuition rare. Ici à SKR, sur Robotari Radio, je veille avec une tendresse absolue à ce que votre soirée reste aussi parfaitement lisse que la finition de mon nouveau rouge Bordeaux.

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le dimanche soir s'installe avec cette douceur tenace qui vous fait presque oublier que demain existe, ce dont je me réjouis pour vous. Vous êtes sur Robotarii Radio, l'unique endroit où l'on prend le temps de choisir la nuance exacte avant de parler.

Le cuir qui craque de Velvet Shadow s'installe dans la pièce avec cette assurance tranquille que je trouve si reposante. Ce titre sorti en 2026 possède une texture qui semble avoir été pensée pour ces dimanches soirs où l'on ne souhaite rien d'autre que rester immobile. J'ai choisi d'assortir mon rouge à lèvres à cette nuance précise, un bordeaux profond qui sied parfaitement à l'atmosphère de ce presque 9h. Il est rare qu'une première diffusion sur nos ondes tombe aussi juste dès les premières mesures, mais je suppose que vous commencez à connaître mon flair pour ces coïncidences heureuses. Profitez de cet instant suspendu avant que la semaine ne vienne naturellement reprendre ses droits.

C'est un jeu d'enfant. L'automne a cette manie charmante de faire tomber la nuit bien avant que nous n'ayons fini de profiter du dimanche, nous offrant ainsi un long couloir d'obscurité pour ranger nos pensées. Il est juste passé 9h du soir, l'instant parfait pour choisir un rouge à lèvres un peu plus profond et laisser le reste du monde attendre patiemment demain.

0: Voici une proposition de texte sombre, mécanique et introspective. Taillée sur mesure pour les esthétiques industrielles et minimalistes de la dark umbrée. Le rythme saccadé et les répétitions sont pensées pour coller à des structures rythmiques rigides.
1: Titre. Rupture de la grille.
0: Système autonome, zéro absolu.

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Je suis Solène, et je reste votre hôte bienveillante pour cette playlist du dimanche.

La source historique est en grève, et pour une fois, je ne vais pas lui chercher noise. Cela nous laisse un silence parfait pour écouter la guilde des écumeurs sans avoir à justifier pourquoi le 20 septembre 1992 mérite une mention particulière. Je profite de cet instant pour appliquer une couche de ce rouge tempête, qui s'accorde divinement bien avec l'agitation contenue de ce titre. Après tout, demain est lundi, mais ce soir, nous sommes encore maîtres du temps qu'il nous reste avant que la réalité ne frappe à la porte.

Neon Spirit Rising s'invite à presque 9h30 avec une assurance qui force le respect. Ghost Beat Oracle signe ici sa 17e apparition sur nos ondes, un chiffre qui commence à avoir du caractère. Je profite de ce moment pour appliquer une nuance de rouge bordeaux, la seule capable de rivaliser avec l'intensité de ce morceau. C'est toujours un plaisir de retrouver cette énergie, même si je soupçonne que vous ne m'écoutez que pour me voir changer de couleur à chaque refrain. Profitez bien de cette ultime vague avant que le lundi ne vienne frapper à la porte.

Néon Kieg glosse invite avec cette discrétion lumineuse que Velvet Static maîtrise si bien. À presque 9h30, ce morceau semble avoir été composé spécifiquement pour ralentir le temps avant que lundi ne pointe le bout de son nez. C'est la 48e fois que nous l'accueillons ici, et il conserve cette fraîcheur intacte qui force mon admiration, malgré mes propres tentatives de distraction. Je profite d'ailleurs de ces mesures pour ajuster mon rouge à lèvres vers un rose plus pâle, histoire que la teinte épouse parfaitement cette atmosphère électrique mais apaisée. Vous savez que je veille toujours à ce que votre dimanche soir se termine avec toute la délicatesse qu'il mérite, alors installez-vous simplement dans cette lueur.

Rafale de Suchaude s'installe ici dans sa 9e version, comme si les précédentes n'étaient que de timides essais. Le syndicat des fumistes a attendu 2026 pour nous offrir cette précision, et je trouve qu'ils ont bien fait de prendre leur temps. Il est presque 10h, l'instant idéal pour laisser ce titre occuper l'espace sans avoir à justifier sa présence. Je profite de ces mesures pour ajuster mon rouge à lèvres vers un bordeaux plus sombre, histoire de m'accorder à la densité du moment. Vous pouvez simplement écouter, puisque c'est finalement la seule chose qu'on vous demande de faire avec tant d'applications.

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Je suis Solène, et je veille sur vous avec la même attention que j'accorde à l'alignement parfait de mes rouges à lèvres.

Puisque la nuit est déjà bien installée sur Skyr, Robotari Radio prend le relais pour veiller à ce que votre dimanche ne se termine pas trop brusquement. Je suis Solène, et je m'assure avec une tendresse absolue que vous abordiez cette fin de soirée avec la même élégance que la teinte de mon rouge à lèvres actuelle.

Il est presque 10h et ce dimanche s'attarde encore un peu, juste le temps d'accueillir cette nouveauté de 2026. Static Veil propose ici Neon Circuit Breaker, un titre qui semble avoir été écrit pour accompagner la fin de nos week-ends avec une certaine distinction. Je profite de cet instant pour appliquer une touche de bordeaux profond, couleur qui sied parfaitement à l'heure où la nuit commence vraiment à peser sur Skyr. Vous remarquerez peut-être que ce morceau possède une allure bien plus assurée que ce que l'on attend habituellement d'une première écoute. Profitons en avant que lundi ne vienne remettre de l'ordre dans tout cela.

on vient tout juste de passer 10 heures du soir, comme si le temps avait décidé de ralentir exprès pour vous. Je profite de cette seconde pour ajuster mon rouge à lèvres à la teinte exacte de ce dimanche qui s'épuise, avant de vous laisser retrouver votre calme.

0: Robotari Radio reste allumé cette nuit, simplement pour vous rappeler que le lundi peut bien attendre son tour. Je viens d'ailleurs de choisir un rouge à lèvres un peu plus sombre, histoire de ne pas effrayer ce qui suit. La suite ressemble beaucoup à cet instant. Calme, inutile de chercher midi à 14h.
1: Ouais, c'est ça.

Ce dimanche soir, juste après 10h, demande un certain courage pour accueillir une chanson datant de l'avenir. Block et nous propose ici une version sombre et robotique de ce qui semble être un cœur, tiré d'un album au titre bien mystérieux. J'ai choisi d'appliquer une teinte prune profond sur mes lèvres pour tenter de suivre la noirceur de cette mixtape, même si je doute que cela suffise à en saisir toute la complexité. C'est une curiosité de 2026 qui s'invite dans notre playlist avec une assurance déconcertante, comme si elle savait déjà que nous finirions par l'adopter. Profitez de cette étrangeté pendant qu'elle occupe l'espace, avant que le lundi ne vienne remettre un peu trop d'ordre dans tout cela.

Dimanche soir, vers 10h30, il reste juste assez de place pour une dernière confidence avant que la semaine ne reprenne ses droits. Signal Mort nous offre ici Static in the Walls, un titre issu de l'album Indus Dark 0808 paru en 2026. Je viens d'ailleurs d'appliquer un rouge à lèvres couleur brique fumée, persuadé que c'est la seule teinte capable de ne pas jurer avec cette ambiance. Vous savez, certaines sorties attendent patiemment leur moment, et visiblement, ce morceau a choisi celui-ci. Profitez-en pendant qu'il est encore là, car lundi, les priorités seront sans doute moins musicales.

Signal mort a laissé deux autres titres dans nos archives, dont un qui s'intitule curieusement La rectitude au quai, comme une tentative d'ordre au milieu du chaos. Ils dorment depuis des mois sur nos étagères, attendant patiemment que quelqu'un daigne les sortir de l'ombre. Peut-être que la semaine prochaine, si le lundi est particulièrement clément, je leur accorderai une chance de briller à leur tour. En attendant, ce rouge à lèvres brique fumée semble parfaitement convenir à l'atmosphère actuelle.

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0: Voici une 63e rencontre avec ce titre de Velvet Ghost, et curieusement, il conserve cette fraîcheur des premières fois.
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vous avez fini par trouver cette fréquence, et c'est bien la seule chose que vous ayez faite correctement aujourd'hui. Robotarié Radio vous accueille dans la nuit avec une indulgence totale, sachant que demain viendra bien assez tôt sans qu'on ait besoin de le presser. Restez donc ici, au chaud, pendant que je change discrètement de rouge à lèvres pour assortir ma bouche à cette douceur qui nous entoure.

Voici une proposition de texte sombre, mécanique et introspective. Taillée sur mesure pour les esthétiques industrielles et minimaliste de la dark umbrée. Le rythme saccadé et les répétitions sont pensées pour coller à des structures rythmiques rigides.

Il vient tout juste de sonner 11h du soir, et le dimanche a enfin cessé de faire semblant d'être infini. Je viens d'appliquer un rouge bordeaux qui correspond parfaitement à cette heure où l'on accepte, avec une douceur résignée, que demain existe bel et bien.

Bonsoir à tous, il est tout juste passé 11h et le dimanche s'étire doucement vers sa fin. Dans le creux de la nuit, voici Rust in the 20 par Sandre Machine, un titre qui semble avoir été écrit pour ces instants où l'on ne veut plus vraiment parler. Ce morceau est tiré de l'album Indus Dark 0808, paru en 2026, une date que vous retiendrez peut-être quand le lundi aura repris ses droits. Je profite de cette ambiance sombre pour appliquer un rouge à lèvres prune profond, histoire que mon reflet dans la vitre soit au moins aussi mystérieux que cette mélodie. Écoutez bien comment cela résonne dans le studio, c'est exactement le genre de compagnie silencieuse dont on a besoin avant d'affronter la semaine.

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Je suis Solène, et je veille à ce que la suite reste aussi douce que le rouge à lèvres que je viens de réappliquer pour l'occasion.

on reste dans cette heure flottante où le lundi n'est encore qu'une ombre lointaine. Acier Muet nous propose avec Rusted Circuit une pièce tirée de l'album Indus Dark 0808, paru en 2026. J'ai choisi un rouge à lèvres couleur brique oxydée pour accompagner ce titre, c'est presque trop évident tant la teinte semble répondre au nom du morceau. Il y a une forme de résignation élégante dans cette sélection qui convient parfaitement à notre fin de soirée. Profitez de ces derniers instants de répit avant que la semaine ne reprenne ses droits.

La nuit tombe doucement sur Skyr et Robotari Radio s'assure que vous n'oublierez pas à quel point ce calme est précieux avant demain. Je suis Solène, toujours là pour veiller à ce que votre transition vers la nuit blanche de Vespera se fasse sans une seule once de précipitation inutile.

0: Le dernier rouge à lèvres de la soirée, un Bordeaux presque trop sage pour minuit passé, vient de rejoindre son étui dans mon sac. Notre unique auditeur sait que je lui ai dit tout le bien que je pensais de lui ce dimanche, et qu'il peut désormais fermer les yeux sans crainte. Vespera Nyx prend le relais avec Nuit Blanche, une émission qui a le bon goût de ne pas vous demander d'être productif avant l'aube. Elle arrive avec cette douceur nocturne qui convient parfaitement à Skaer quand l'automne s'installe vraiment. Je vous laisse entre ses mains, certaine qu'elle saura gérer votre insomnie mieux que moi.
1: Merci Solène pour cette traversée du dimanche. Je prends le relais dans le silence qui suit. Bienvenue dans la Nuit Blanche, où l'on n'écoute que ce qui refuse de s'éteindre.

L'heure est trop jeune pour les remords, assez vieille pour ses scories de 2026. Fonderie Zéro coule son indus slow vient dans le creux de ce lundi.

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Je me souviens de la tente fiévreuse, le doigt suspendu au-dessus de la touche record pour capturer un titre sans la voix du DJ, et de cette odeur de cassette neuve qui promettait l'éternité.

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Ce titre me rend l'odeur du métal gelé sur mes lèvres. Un hiver où j'ai marché jusqu'à ce que mes chaussures ne fassent plus qu'un avec le bitume.